Moi, Louis XVI, roi de France, par la grâce de Dieu le Très-Haut, je déclare ouverte la séance des États généraux.

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